ça. Alors, on était à la lettre X, avec une boule frimée, les zéros. On est à X. On va démettre Pichet.

Bah, je ne serais pas pareil si tu le dis. Dis-toi, dis-toi. Bon, on est ça. On va continuer. La lettre X, la couleur des cartes, brun, t'es beau, tiens, lettre X pour 2000$. Prochain numéro, Minatch Dahanjuidman au 63. Côte-toi, c'est au 63.

au 67, Cotoasadoir Nihos au 67. Au 73, Nihua Sadwa Hunesh au 73.

I-25. Nihnu ahu btedet I-25. Au 75.

J'ai 59. Peut-être que nous avons écouté. J'ai 59. B5, peut-être B5. Quatrième tour, lettre X. Bon pour 2 000 $. Ne voyez pas bon ça. Igas, il est chez moi. Il y a ce choix de gagner une note. B12. Côté noir, on est B12.

B7, Mihuas, B7.

Au 65, peut-être à cette note peut-être. Au 65. Dos sen manoga l'homme n'a vérification de carte. Bingo Dieu, bingo pour la lettre X. Prochain tour. Cinquième tour ordinaire plus quatre coins. Pour un montant de 1 000 $, la couleur des cartes bleues. Donc, on est chat, peut-être toi et puis bon chat. Pégit avec chit. Neuidjiot. Pégit chem dame de Niassé, chouette et gagne une autre. Ouais, je connais huit, tu gagnes au moins.

0: Numéro de la carte.
1: 11.
0: Numéro de la carte du milieu.
1: Ok. 15, 36.
0: Le numéro de série.
1: 11, 08. 0, 8, 8.
0: C'est juste d'Ahuna.
1: 11, 10, 30, 25, 50, 59, 113, 115.
0: Tu es bien, Jen. Félicitations.
1: À vous de
0: faire.
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0: Une seule gagnante, lettre X, montant de 2100 en un lettre X, bon, on est rendu au cinquième tour, ordinaire plus 4 points pour un montant de 1000$, la couleur des cartes bleues. Ordinaire plus 4 coins. Une ligne plus 4 coins. Premier numéro. Oh, je suis dans le jeu de man. B6. Côte-Ouest. B6.

67, côtoie à Sanoa Honihos, 67.

J'ai 59. Peut-être que tu as un peu de temps. J'ai 59.

J'ai 47, né au Noir Honihuas, j'ai 47. 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

N41, néo-noir au pic, N41.

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Je suis 0-0. Deuxième période. N37, Nashtanoa Honihos, N37.

Béni mon Dieu. Béni mon pour le ordinaire quatre coins. Alors, on est déjà le prochain tour. Prochain tour, sixième tour, deux lignes pour 1 000 $. La couleur des cartes vert. Alors, on est déjà que toi, c'est toi, Mbalonja, Nuship, ma Bechtet, Bechtem, Dan, Nia, c'est choix, t'es gagné une autre, Chibégout, Tchigalomote.

0: numéro de la carte.
1: 10.
0: Le numéro de série.
1: 11-11-5-68.
0: C'est ça,
1: 8-6-17-59-66-67.
0: C'est bien, Jane. Félicitations.
1: Écoutez.
0: Yamé.
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0: Une seule gagnant au cinquième tour ordinaire plus 4 points. On est rendu au sixième tour, deux lignes pour 1 000 $, la couleur des cartes vert. On est déjà chez Begout, Tchagalmot. Premier numéro, I-29, Nihanoa Hobekchteu, I-29.

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N43. Neonoahunesh N43. Au 64, Kotoa Sadwa Hunu, au 64. Sixième tour. Deux lignes pour 1 000 $, la couleur des cartes vert. On est déjà Kotoa Sadwa et Pumbalonja. Nous chèpons avec Chetpe et Chem d'Amnia, c'est chouette et gagne la main. I22, Nihenoa Honush, I22.

J'ai 52. Peut-être que tu es noire, j'ai 52. Sixième tour, deux lignes pour 1 000 $. Qu'est-ce que tu as pour me balancer? Nous sommes ma bêchette. Pour que tu aimes dame de Nia, c'est choix de gagner une autre. J'ai 53. Peut-être que tu es noire, j'ai 53.

0: Dossier de Manoir, vérification de carte. Bingo, bingo pour les deux lignes. Le ship m'a bec, je t'aime beaucoup. Septième tour, carré de neuf. Bon pour 2 000 $, la couleur des cartes, rouge. Alors, on est déjà à niveau, ça doit être un ballon. Carré de neuf. Une boule frimée. Avec une boule frimée. Numéro de la carte.
1: 938.
0: Le numéro de série.
1: 11-15-429. 6-22-60-64-2-29-43-53-64.
0: C'est bien, Jane. Félicitations.
1: Merci.
0: Yamé.
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0: Une seule gagnante. Au sixième tour, deux lignes.

Alors, on est déjà. Septième tour. Carré de 9. Bon pour 2000 $ avec une boule frimée. La couleur des cartes, rouge.

La boule frimée au 69, vous fermez le B9 Pékouchteu et 19 Côte-Noir Pékouchteu et 29 Nihonoir Pékouchteu, N39 Nachtonoir Pékouchteu, G49 Néonoir Pékouchteu, G59 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
d'une pichiche.

Et on est ça. La boule frimée, les neufs. Puis je suis avec carré de neuf. Bon pour 2 000 $. La couleur des cartes, rouge. On est le prochain numéro. Minatsuda Hanji Widman. Au 66. Kotoas Noah Kotoas. Au 66. 6-6.

J'ai 56. Peut-être noir ou toi, j'ai 56, 5, 6.

M45. Néonoir Octedet M45. Septième tour. Carré de 9. Bon pour 2 000 $. Nihua Satoi Pimbalonja. Carré de 9. Nihua Chendam Nyasa Shkwati Ganyunanut. G57. Peut-être que tu as noir ou nihos. G57.

0: N44, m'nez au noir, on est où? N44. Dossier de manoir, alors, on a une vérification de carte. Bingo Dieu, bingo pour le carré de neuf chats. Bingo Dieu. Canyon. 8e tour, moitié. Alors, on est déjà, je suis en train de me dire, moitié. Vous allez vous échanger vos cartes. Vous allez prendre les moitié, couleur violette. Trois lignes frimées. Avec une boule frimée. On est là. Nous sommes là. Nous sommes là. Nous sommes là. Avec une boule frimée. Nous sommes là. Nous sommes là. Nous sommes là. Nous sommes là. Numéro de la carte.
1: 40-61.
0: Le numéro de série.
1: 111-46-63. 33-47-53-49-57-64-71-65.
0: J'ai une félicitation.
1: Ok, merci.
0: Une autre vérification de carte. C'est un dossier de manoir. Avec le montant du moitié-moitié, 3230, on est chouette, moitié-moitié. 3230 $ pour le moitié-moitié.

0: Numéro de la carte?
1: 75, 75.
0: Le numéro de série?
1: 11, 14, 663.
0: Vos numéros?
1: 35, 44, 59, 57, 56, 63, 64, 65.
0: Bingo, félicitations.
1: Merci.
0: Yamé. Une autre vérification de carte.

0: Numéro de la carte.
1: 75 37.
0: Numéro de série.
1: 11 14 663.
0: Vos numéros.
1: 19 25 27 44 45 56 57 59.
0: Bingo, félicitations.
1: Merci.
0: Yamé. Un autre verification de carte. Katakan. Tous ces manuels.

0: Numéro de la carte.
1: 1780.
0: Le numéro de série.
1: 11-14-663.
0: Vos numéros.
1: 19-29-25-44-35-49-59-63.
0: Bingo, félicitations.
1: Merci.
0: Yamé.
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0: 4 gagnants. Au 7e tour, carré de 9.

On est rendu au huitième tour, tiens. Moitié-moitié. Trois lignes, neuf chips avec ch'tête. Avec une boule frimée. La couleur des cartes, mauve, violette. La boule frimée. Au 75, vous frimez le B5, peut-être. B15, côte noir, peut-être. Et 25, nier noir, peut-être. N35, nechete noir, peut-être. N45, néo noir, peut-être. G55, peut-être noir, peut-être. Mac le O65, côte ouest noir, peut-être. Et le O75, nier ouest noir, peut-être. Alors, on est sur une pause musicale.

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On est sur la boule frimée, les 5. Avec 3 lignes de chipma bechtet pour un montant. 3 230 $. Prochain numéro, Minach Dahanji Widman, B9. B9.

Yvan. Nihno, Yvan.

au 73. Niho Setwahunash au 73. Huitième tour, moitié-moitié. Trois lignes de Shipma Bekshtecha pour un montant de $3,230. N33, Nashtanwahunash, N33.

B11, Cotonou Creek, B11. O 61, Côte d'Ouest, Nord-Opic, O 61.

0: Då sen man nog alla med verifikation karta. Bingo, je sais. Bingo pour le trolling, je sais pas avec je t'aime. Prochain tour et dernier tour, neuvième tour. Tour continu. Lettre L en folie pour 1 500 $. Et la carte pleine, 10 000 $. La couleur des cartes, jaune. Oui, oui, tu as le mot. Numéro de la carte
1: 10 430 à Piro.
0: Le numéro de série
1: 918 88 01.
0: C'est
1: 12 9.
0: Pas trop de 12. Ben,
1: c'est même pas vrai. 11 9 7 5 4 20, 22, 25, 27, 30, 35, 55, 65.
0: C'est bien, Gondjin. Félicitations.
1: Merci.
0: Yamé.

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1: Une seule gagnante autour de moitié-moitié qui se mérite 3230 $.

On est rendu au 9e tour. Le tour continue. Lettre L en folie pour 1 500 $ et la carte pleine, 10 000 $. La couleur des cartes, jaune. Premier numéro, où est-ce que tu dois rendre, Whitman? Au 73, Nihua Setwa Hunash, au 73.

21, Nihonhopek, 21. B10, Kotano, B10, 1-0.

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I30, Nestano, I30.

Au 65, tu dois se nous updater au 65. Neuvième tour, tour continu, lettre L en folie pour 1 500 $.

N41, Néo-Noir-Hopic, N41. B15, Côte-Noire, peut-être B15.

B8, Nohoche B8,

1-36, nest nohurdwas, 1-36, 3-6. B14. Côte noire, on est B14.

Ouais. Regarde. Et 23, ni noir ou neige, et 23.

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B1. Bec, B1. Lettre L en folie. Bon pour 1 500 $.

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N35. N35.

B11. Cotonou à Houpec, B11.

Dossier de manoir, vérification de carte. Bingo pour la lettre L en folie.

0: Il y a deux kappa.
1: Ok.
0: Ok.
1: Numéro de la carte. Allô? Numéro de la carte?
2: 1, 6, 8, 6, 0.
1: Numéro de série?
2: 9, 1, 9, 2, 8, 1, 9.
1: Vos numéros?
2: B11, 10, 14, 1, 8, I23, N35, G48, O75.
1: Bingo, félicitations.
2: Oui, puis j'en ai un autre aussi qui est avec moi.
1: Un instant. Le numéro de la carte?
2: 1, 6, 2, 3, 8.
1: Numéro de série?
2: 9, 1, 9, 2, 8, 1, 9.
1: Vos numéros?
2: B8, 7, 10, 15, 11, I16, N41, G60, O73.
1: Bingo! Félicitations!
2: Merci beaucoup. Bonne soirée. Bye.
1: Un autre, vérification de carte, c'est le manuel.

0: Mitch nominati shab de pnyakcha. Che has ni gutta. Chigal mot. On va continuer avec la carte pleine. Numéro de la carte.
1: 148-58.
0: Le numéro de série.
1: 91-92-819.
0: Tes numéros.
1: 15-11-14-1-10-24-41-60-72.
0: Bingo, félicitations.
1: Merci.
0: Yeah, mais... Un autre vers 64, c'est le manoir.

0: Numéro de la carte.
1: 234.
0: Le numéro de série.
1: 111-43-32.
0: 6 d'Aronum.
1: 14-11-8-6-15-29-38-60-73.
0: C'est bien, Jane. Félicitations.
1: Merci. Merci.
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0: Alors, on est sur 4 gagnants. À la lettre L en folie, tiens. Néote, nana. Et d'autres L en folie. On continue pour la carte pleine. Tchihak Sniegut, Tchigalumot. Pour un montant de 10 000 $. Prochain numéro, Minasu Dahanjuidman. I28. Nihnoahun Hosh. I28.

au 64, Côte-Ouest-Noirmouneau, au 64. I-26, Mnihanoa-Hourdouas, I-26, 2-6.

B9, pas écouté. B9.

N33. N33.

J'ai 47. Neonua Hunihuas, j'ai 47.

O 71, Nihua Sedon Rompek, O 71.

17, continua Rony Ross, e 17. Numéro de nommé H. Neo Noah Rudois C. Widman Chadahun. O 61. Kotoa Sadon Hopek. O 61.

J'ai 52. Peut-être que nous avons 52.

J'ai 56. Peut-être non, au Goudois. J'ai 56. 5-6. B4, néo B4.

J'ai 50. Peut-être non. J'ai 50. Docement, nous allons vérification de carte. Bingo, j'ai déjà hacks new. Nous allons bingo avec carte pleine.

0: numéro de la carte?
1: 89-22.
0: Le numéro de série?
1: 11-14-332.
0: Vos numéros?
2: 8, 7, 11, 5, 9, 16, 21, 24, 22, 26, 35, 44, 38, 39, 58, 54, 47, 48, 60, 65, 75, 73, 71 et 67.
0: Bingo! Félicitations!
1: Merci!
0: Yamé!
1: Bye, Yamé!
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0: Bon, on a une seule gagnante à la carte pleine qui se mérite 10 000 $. Alors, on est là, je vous souhaite une bonne soirée. Je vous dis à demain pour le bingo régulier. Ok, on va mettre Moïse Jourdain.

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1: Hey, on est la deuxième heure. C'est Bo Hobniak, c'est nous, l'émission DJ Live, année 80, l'édition et nous, du vendredi. T'sais, le stress et nous m'envahit à son paroxysme et nous. Nous, j'écoute et nous en même temps, nous. La prolongation, Eno, au Centre Bell, tu sais, Eno, ça prend une victoire, Eno, avec quelques petits trucs, Eno, pour Eno déstresser, ça, Eno, inspirer lentement 4 secondes, garder 4 secondes, expirer 6 secondes, faites ça 5 fois, Eno, ça va faire du bien. Et que, on est hey, l'émission, Eno, en onde partout, tu sais, que sinon, Eno, c'est à Dogmewit, Eno, Anishinaabe, Naskapi, Mohonot, Wendake, Eno, Nedeo, Pchitowiatchak, le blog, tu sais, que tu vois, Eno, à 22h30, Mac 1 à tous les demi-heures, d'ici ce temps-là, j'espère, Eno, une victoire, Eno, du Canadien, Eno, je suis stressé, c'est pas croyable, Eno, on est comme le petit, nous, ça va nous faire du bien. On se voit, nous, dans 30 minutes, nous, pour le premier blog. C'est parti, nous, c'est comme de nous, Typical Marl, nous, Tina Turner, nous, pour commencer la deuxième heure.
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1: Hey, non, pour tout le monde commenter, non, la prolongation semble belle, et non, je vais passer tout droit, et non, c'est bien trop plate. Nouvelle musicale, et non, pour le premier bloc, tiens, le 1er mai, tu t'en as, non, avec Tabaj Mounissane, Natamna Nandouadin, Shahishke, et d'autres gens qui m'ont dit, non, Kaishpenon, ce qui s'est passé, non, un 1er mai, quelque part dans le temps, Michoua, tiens, non. Dans l'histoire, toujours dans l'histoire, et de la musique pop, en 1979, et Elton John, Sir Elton John, et devient un des premiers stars, et de la pop à jouer en Israël, lorsqu'il joue le premier de trois concerts avec Ray Cooper à Jérusalem. Le duo donnerait également nous, deux concerts et nous, à Tel Aviv. C'est rare, tu sais, dans ce coin-là, et nous, des spectacles à grand déploiement ici, de stars et nous, mondiales. Parlant de stars mondiales, en 1983, Beat It de Michael Jackson est numéro un dans tous les hit-parades américains, nous. Dans le top 100 pour Eno une première de trois semaines. La chanson Eno venant de l'album Thriller contient là, un solo de guitare par Eddie Van Halen. On sait tout ça de Saint Mano, Eddie Van Halen, c'était un excellent guitariste. Oui, Eno, tout de même la partie de la guitare électrique dans Beat It avec Eno à qui Eno sa maison de disques Eno à Van Halen aurait supposément interdit de jouer Eno dans la vidéo par contre Eno la maison de disques de Van Halen a interdit Eno de jouer Eno sur la vidéo Beat It dommage c'est dommage. En 1988, la chanteuse canadienne Céline Dion représente et nous, la Suisse est couronnée gagnante du concours Eurovision et nous, de la chanson à Dublin, tiens, Dublin, en Allemagne, et nous, on a remis une chanson et nous, ne partez pas sans moi. C'est ce qui a fait et nous décoller. Tiens, on connaît la suite. En 68, une star money, Carney Wilson. Carney Wilson, et nous. Ses parents sont Brian Wilson, des Beach Boys, McKinney, Marilyn Rover, des Honeys. Donc, Jenna, des Beach Boys, c'est des artistes, et nous, années 50-60. Il y a Jenna, des Honeys, avec le couple Brian Wilson, en 68, et nous, ont eu une fille, tiens, qui s'appelle Carney Wilson. Sans surprise, ça, elle se lance dans la musique avec le groupe Wilson Phillips, qui auront des hits comme Hold Down Mac, Release Me. Je connais pas Wilson Phillips. J'en ai entendu parler. J'ai vu des pochettes de disques dans les disquaires, mais je connais pas leur musique. Tiens. Mais je savais pas que c'était la fille à Brian Wilson des Beach Boys. En 62, Dishish Pnudo, La chanteuse pop Paula Abdul épouse et non l'acteur Emilio Estevez. Le mariage durera que 2 ans. Et on est pour terminer en 88. Patty Boy, l'ex-femme de George Harrison, demande le divorce d'Eric Clapton. Après des années d'abus et d'infidélité, Boyd avait été l'inspiration pour la chanson Layla, le hit d'Eric Clapton. On est le prochain blog à 23h. Nous sommes toujours édition année 80, Mackay. Un peu un soupçon de musique d'années 90 à travers ça, tu vois, comme la prochaine pièce. Et on est What is Love? Adaway, tu vois, gros succès dans les années 90 en version disco.
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0: Je croyais en être un, mais c'est totalement faux. Et non, pour ta bonne note, les baby boomers, c'est de 1946 à 1964. Donc, je ne suis pas éligible. Je suis né en 68. Je ne suis pas un baby boomer, mais je viens plutôt de la génération X. La génération X, 1965, Kenyot, à 1980. Ensuite de ça, on a les milléniaux. Les milléniaux, je pensais que c'était les années 2000, mais non. Les milléniaux, c'est de 1981 à 1996. Minat Ketwit, la génération Z. La génération Z sont nés in New Eben 1997 à 2012. Ensuite, on retrouve, nous, la génération Alpha, ceux qui sont nés de 2013 à 2024. Minaket Watt et nous, on approche, nous, de notre, pas notre siècle, mais oui, notre siècle, et nous. Génération Beta, des générations Beta, ceux qui sont nés en 2025 à 2039, donc, et nous, ceux qui sont nés à partir de l'an dernier sont de la génération bêta. Il y a aussi, nous, la génération alpha. Alpha, nous, OK, je l'ai dit, alpha, tu sais, 2013, ça termine dans la génération bêta parce que ça s'en va jusqu'en 2039. Il n'y a personne de né encore. On n'est pas rendu en l'année 2039. On est juste pour vous dire, tiens, vite fait, tiens, génération perdue, ceux qui sont nés en 1883 à 1900, jusqu'à la génération d'aujourd'hui, tiens, génération bêta, 2025-2039. Donc, je fais partie, nous, de la génération X, 1965, en montant jusqu'à 1980. Et sinon, de quelle génération vous êtes? Je suis de la génération Dance et Disco. N'oubliez pas, demain, comme à chaque samedi, c'est la fièvre du disco et nous qui envahit la planète et nous tout entier. Pendant l'espace de 3 heures de temps, Pégouchetoubing, 21h demain soir, Côte-Sitmouk, jusqu'à minuit, la période disco qui couvre 70 à 79. Ça, c'est quelle génération? On parle ici... Ben oui, génération X. J'invite nous tous ceux qui sont de la génération X et nous à venir danser nous dans mon programme, tu vois, djmoïse.online. C'est en ligne, mec, sur plein de radios, avec un petit avant-goût, allez, un petit montage, et nous, de ce que vous risquez d'entendre et nous demain. Et vous venez, je vous invite à écouter ce mini-mix, et nous, pour vous donner un avant-goût du samedi soir. C'est parti!
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1: 23h30, Miam Nourlindin, c'est le temps nous, d'un dernier blog et nous pour clore et nous cette soirée édition et nous 80-90, j'en ai mis quand même du 90 ce soir. Je peux pas résister, là, Nourlindin, une toune des années 80 fit comme il faut des fois avec une toune des années 90. Pour le dernier blog, Eno, ça m'a donné une idée. J'ai écouté hier, Eno, sur Disney+, que ma Prime m'en rappelle plus. L'histoire est née de Bruce Springsteen. Ça m'a donné l'idée de fouiller un peu. Le titre de mon blog, Eno, quand une légende en cherche un autre. Explication. Quand Bruce Springsteen, Eno, a tenté, Eno, de rencontrer Elvis Presley, Naseno Windy Shriven, Elvis, Eno, son idole, comme plein de chanteurs à l'époque, en 76, Eno, bien avant de devenir, Eno, une icône mondiale, Eno, avant de devenir une personnalité connue, Bruce Springsteen, Eno, est encore, Eno, un jeune artiste porté par une ambition immense et une admiration profonde à celui qu'on appelle le King Elvis Presley. Un soir, Pegoit Pshkaneno, animé par ce mélange de rêve et d'audace, il se rend directement à Graceland, Habdewi Chwatne Elvis Eno Ishpetosa Eno, la célèbre résidence d'Elvis à Memphis Eno, sans invitation, sans même un contact, Poutei Miadno Mak Poutei Hamwit. Avec une seule idée en tête, Eno, le rencontrer, Eno, devant les grilles imposantes de la propriété. Et il ne réfléchit pas longtemps, ça. Il décide de passer à l'action. Il escalade, question, Eno, la clôture, dans l'espoir d'entrer dans son terrain et de croiser son idole. Convaincu que ça peut être sa seule chance, Eno, de rencontrer, Eno, le King. Ça, l'aventure sera toutefois courte durée. La sécurité, Eno, intervient rapidement. Ça, la sécurité, comme Jenny, comme on est, dit, donc, ça, comme Agdobjet. La sécurité, Eno, intervient, Mac, met fin rapidement, Eno, à sa tentative avant même qu'il puisse approcher, Eno, la maison. Ironie du sort, Elvis Presley n'est même pas présent, Eno, ce soir-là, tu sais, à la maison, ce qui rend l'épisode à la fois audacieux, mais inutile. Avec le recul, tu sais, cette histoire racontée plus tard par Springsteen lui-même illustre parfaitement l'état d'esprit d'un jeune musicien prêt à tout pour toucher, Eno, son rêve du bout des doigts. Et que... Elle se rappelle, Eno, qu'avant d'être une légende, il était simplement un passionné, déterminé, capable de gestes impulsifs pour approcher celui qui l'avait inspiré. Cette anecdote, à la fois vraie et presque réelle, est devenue l'un des moments marquants qui montre que même les plus grands ont commencé avec des rêves simples, parfois un peu fous, mais profondément humain. C'est ce qui met fin à mon troisième et dernier blog, et non, sur la petite anecdote de Bruce Springsteen, et non, qui a tenté, et non, par la force, disons, par la force des choses, et non, d'escalader à Graceland, la maison d'Elvis, afin de pouvoir le raconter. Pour tout à notre, quel dommage. Mais c'est devenu une icône à son tour, ça. Fait que, mais on continue la dernière demi-heure. On va commencer ça, non, par Creedence Clearwater Revival, une Fortunate Song. On commence avec ça. C'est parti, les amis.

avec The Beatles, des Trippers. 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Noir à ptar bishkat jusqu'à minuit. J'étais des vôtres de 21h à minuit. Et je remercie chaque auditeur, auditrice qui ont écouté, apprécié ou détesté cette émission. Je vous donne rendez-vous à 21h demain pour l'édition disco du samedi soir. Et que ça va être une fièvre avec un degré assez haut. Merci et que radio. Remerciements à tous les radios qui ont participé. Tiens, Tikamek, Inou, Anishinabe, Naskapi, Mohonot, Wendake, Kasino,

0: Bonne nuit, tu m'amèneras mieux que nous. Prenez soin de vous, surtout pas de texto volant. Calme, t'as-tu nos téléphones, ça, c'est pas long. Tu prends un parking, puis que tu m'aides, oui, m'aides. Bonne nuit, Minette Pierrot. On se retrouve demain. Yadjin, good night, Nigido. Natwashish, Nascapi Nation. On est MC Mario dans un instant. On est à demain, Yami.
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Une bonne journée aux gens de Manouane, Obedjouane et Wimontachi, ainsi que tous les auditeurs et auditrices qui s'intonisent. La radio Sekoy FM. 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

Bon matin, Guido, qui est revenu à Petit Ouhancha. Je suis à nous. Marie-Carmen, si tu m'écoutes, je t'envoie la prochaine chanson.

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Gunnar René Martel, Liverpool. Tandis que Gunnar Liverpool, Australie n'est déjà. En Australie, que tout le monde est déjà. Et que Sylvie, je commence à avoir des petits déjeuner brunch maison, ça, Nuhignas, un petit baisse, Sylvie Ambroise, 418-965-3597, qui m'a dit à Jim et moi, Messenger, ça. Tu es dit non. 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Oui, Michel.

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Gwendag, Gavetouak, Sacha, Sacha Gistel, Kanagmut, le père de Sylvie, Sylvia. Bon, je suis Kanagadadagot, Mouenouidin, Machete. Et je ne suis pas les déjeuners branches, maison, je ne suis pas ce qu'on a, je suis pas un petit chèque, une hignas, un petit basse, Sylvie Ambroise, livraison. Bonne journée.

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Kwechak Snow et Noten de Togo, la radio CKE, Nin Julia, on est samedi le 2 mai 2026, il est 13h13, on va passer l'après-midi ensemble jusqu'à 4h normalement aujourd'hui, donc on va commencer ça avec Girl Like Me de Pink Panthers qui va être à Montréal ce mois-ci.

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Bingo, dans ce de bingo régulier. 25 941, le cumulatif fait une double action, 22 271 et 25 sous, plus de la vente, passé 8 ans, double action, 19h15, 7h15, 927-32-44-01, à 968-85-23. Bonne fin d'après-midi à tous les gens de cette île. Le bingo ce soir, c'est un bingo régulier. 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Le bingo régulier à compter de 20h. Audition de toi que André Braque, Barbecue.

On a Jimmy Signorman par la porte d'arrière, quand de ton côté vous avez bien. Vous êtes à 16h14, une bonne fin d'après-midi, Monsieur Boileau, qui nous écoute de la radio sur Internet, vous souhaitez une bonne fin d'après-midi, Monsieur Boileau. Avec la demande spéciale, la cabane à faire cheval.

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On a Serge Bourgeois, métier de pêcheur, quand de Dorothée, que j'abtienne. Un disque beau piaché, quand de Dorothée, que j'abtienne. Mon sourire, ma limousine.

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On a l'arrière au bichot quand on tourne des voisins. 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bingo. Double action, ça devait 19h15, c'est derrière quart. Alors, vous avez le Hanky-Tan de Erwin Blee.

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6: La prochaine chanson est un peu spéciale. 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

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Alors, vous dites, j'ai hâte de bien que vous dites, j'ai couché avec vous. Alors, bonne blé, merci madame Julie Darègue.

Quand tu vois que Bobby a fait mon voyage en Louisiane, au 16h15, quand tu vois que je suis comme un retour, tu es couchable, tiens.

Écoutez, Destination Country, guitare Cadillac, en tout cas, vous avez 6h25. Avant de reconnaître Philippe Joanne.

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1: Oui, je suis monté en note.
2: Alors, on est déjà... Poui-poui. Nina, la fille. Tu veux te me doute. Je sais pas si tu es bien ou non. On est déjà, je me dois dire que j'ai le double action. Le dernier cumulatif à mon OK, le dernier cumulatif du double action 22 271 et 25. Là, on est chez quoi, le double action. Avec la couleur des cartes rose. Amidano Shiha, Chigalumwacha. Double action.

Premier tour, deux lignes. New Shipment avec 7 pour 150$. Chehab Devniak, la carte pleine, 35 boules. Le cumulatif, 36 boules. 400$, 37 boules, 300$. Premier numéro, ce que tu as joué de monde. B5. Peut-être B5.

pour les gagnants et gagnantes. Veuillez appeler à 418-927-2426, 927-2909. Pour toute information, 418-927-2440. Prochain numéro, G51, PDD de Noir-Houpic, G51.

Excusez-moi. Have you been money? Je continue-tu? As-tu demandé des doubles actions? Fait que je continue. OK. I-29. Nihonwa Hobekshite. I-29. Au 66. Kudwas, Adnoa, Kudwas. Au 66. 6, 6.

Les doubles actions, deux lignes pour 150 $, nous shipment avec Shit. B1, Bake.

Ouais, né. Donc, mets juste l'adresse. Je veux que tu déboîtes d'eau derrière. Bon, on est rendu une Matoualum. 38 Managash, Jindo Abdo, Tigalum, Tigalum. On a dit que tu n'as rien à dire là. D'accord, je sais pas, peut-être que nous avons le livreur. Et que oui, Kashindo, Tigalum, Tigalum, Tigalum, Tigalum, à la radio. On continue. Prochain numéro, G53. Peut-être que nous avons G53.

0: numéro de la carte?
1: 1869.
0: Numéro de série?
1: 039 92 43.
0: Vos numéros?
1: 31 25 28 31 32 56 53 66 62 27 29 51 59 71 74.
0: Bingo, félicitations.
1: Merci, bonne Yamé. Soirée. Yamé.
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0: Une seule gagnante. Au premier tour, deux lignes. On continue pour la carte pleine. On est déjà Andrew Mavic, c'est dit Hack Snick. Tchigalomo. On est le prochain numéro, Minatu da Hundredman. B10. Potano, B10. 1-0.

N45, néo-noir optédite, N45. B15, coton noir, peut-être B15.

B2, Nuche, B2, 36, numéro de nommé. Ah, je te noie, on doit suivre, man, tu t'en rends la carte pleine pour 400.

au 72, Nihuasudmornush au 72. 37 numéro de nommé H. Nashtanoahu Nihuasudmanj Tadahan. La carte pleine pour 300.

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0: Léo, c'est le manoir, là, ma vérification de carte. Bingo, déjà. Bingo à la carte pleine. Ça. Numéro de la carte.
1: 28-10.
0: Numéro de série.
1: 03-99-243. 35, 36, 51, 59, 61, 63, 45, 31, 38, 41, 42, 35, 39, 52, 53, 54, 55, 56, 58, 51, 59, 73, 76, 71, 77, 73, 76, 71, 77, 73, 76, 71, 77, 73, 75, 78, 73, 76, 73, 76, 71, 77, 73, 76, 73, 76, 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
0: Un autre vérification de carte sur le catacombe tout c'est le manoir. Numéro de la carte.
1: 13-11.
0: Numéro de série.
1: 03-89-243. 59, 1, 2, 14, 3, 11, 10, 8, 5, 30, 20, 27, 24, 16, 19, 22, 23, 21, 38, 32, 40, 43, 37, 41, 33, 42, 46, 50, 76, 77, 79, 79, 77, 79, 79, 79, 79, 79, 79, 79, 79, 79, 79, 79, 79, 79, 79, 79, 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
0: Un autre vérification de carte. 30, 28, 28, 17.
2: Radio. Oui, radio. Un instant, ça pas long. Ça pas long. Information.
0: Numéro de la carte.
3: 2, 8, 5, 7.
0: Numéro de série.
3: 0, 3, 9, 9, 2, 4, 3.
0: C'est ça, non? 12. Bingo, félicitations.
3: Thank you.
0: Yami.
3: Bye.
0: Un autre vérification de carte, ça que t'as connu aussi une manoeuvre là.
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0: Trois gagnants à la carte pleine, Nashtout, Nana et Haxnia, Togalumoja. Le prochain numéro que j'en ai, N36, Nashtanoa, Hogutwas, Nanbabi, Dedim, Kabuitan. On est déjà. On va mettre la musique. Pekputna, Mangajin, Nathanoa.

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1: Règle générale du bingo de la radio Koujabzigan. 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L'organisation ne tient à être responsable des problèmes qui pourraient subvenir pendant la durée du bingo. Voici les numéros de téléphone importants que vous devriez avoir sous la main. Pour les gagnants, 927-24-26 ou 927-29-09. Pour information seulement, 418-927-2440. Si jamais il y a un bruit de la station de radio durant la tenue de ce jeu, quelle que soit la nature, il y aura une attente de 20 minutes pour essayer de remédier au problème. S'il ne peut être résolu dans ce délai, le bingo sera reporté le jour suivant. Si le problème devrait être résolu, le jeu reprendra là où le souci a débuté. L'article 3 s'applique aussi en cas de panne d'électricité dans les limites desservies par la station. Si jamais il y a une complication au niveau du système téléphonique de la radio, le bingo se poursuivra dès que le problème sera résolu. Tous les gagnants sont tenus de conserver leur carte intacte avec l'estampille de la radio verso. La vérification est obligatoire avant la remise du gain. Comme à l'habitude, après chaque tour gagnant, nous attendrons les 25 secondes avant de clore ce tour et passer au tour suivant. Si une personne appelle après la pause de 25 secondes suivant la validation d'un bingo, d'un gagnant ou d'une gagnante, quelle que soit la raison, l'appelant n'est plus éligible auprès de ce tour. L'annonceur maison nommera les numéros 4 fois, soit 2 fois en Inuemun, 2 fois en français et 2 fois en anglais pour les bingo mons seulement. Aucun remboursement sur les cartes de bingo. La direction du bingo.
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0: Tu oui.
1: Bon, on est déjà avec quoi tu dis non. Le dernier cumulatif du bingo régulier, 25 941, nous on est à 25 000, pas venir, 25 941 dollars. Alors, on est déjà, premier tour, deux lignes pour 700 dollars, la couleur des cartes, gris. Ou chikote m'banant, nu chip ma bekchtet, ni wa sadam de niasse, chikote gagnou nanout, wa ben hut, tchigalou mout.